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5: 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Parce que la question est très claire. La motion de censure, quand le gouvernement est censuré, lors de la dissolution de l'Assemblée nationale, il y a des gens qui ont été mis en place de Sénégal et Lambda, ak ci économie d'une façon macroéconomique lay am ci réew bi donc la question c'est en fait de dire que les ñaar yi éventualité yoy bu amé yeen jeexital lay am ci Sénégal c'est pas que warna am wala waru am mais de poser ni il y a deux éventualités mais je vais y ajouter mbay la censure du gouvernement la liquidation du gouvernement ak bu ci ben amul ci ñom ñaar lan moy am sur le plan social et économique dindi fu 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président ben sénégalais wour ko ni président dina ko signer pour sa promulgation donc dañu nek dañu tagaté nous sommes bloqués mais pourquoi duñu xol benen éventualité bi mbay mom moy le fait que 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la politique politicienne. Dans la politique politicienne. Je me fous de la politique politicienne. Ni composer le lep à nous mettre Kem là qui se porte. Mais je suis Sénégalais. Donc, il faut là que en tant que Sénégalais lambda, l'analyse de l'humain, premièrement, l'Assemblée du président de Disturco, deuxièmement, nous censurer le gouvernement, ou troisièmement, nous avons dit que nous avons dit que nous avons dit waaw sama gars yi donc delsi wat sur les trois éventualités may nga bal trop bu ba ci lima ci ajouter ben éventualité l'éventualité bu ñëk moy tas assemblée bi ci top moy censure le gouvernement bi ci top moy ñaar yëpp bu am bu ci ben man si j'avais de l'argent milliardaire je jamono yi duma investir Sénégal. Je vais investir au Sénégal parce que le Sénégal est un peu plus actuellement. L'une est maintenant. L'une est les sociétés d'assurance, il n'y a que Sénégal. Actuellement, c'est une caisse des fesses. Parce que les gars, ils ont un business, ils peuvent assurer assurance anti-émeute, anti-manifestation, anti-looting. Parce que le Sénégal, ça fait plus de 4 ans. 5 ans, qu'on a fait ce business, on a assuré le coup, on a perdu. Voilà, on a perdu. Ce qui est important, c'est l'équilibre. Et la mission qui a un petit dignité, pouvoir, il n'y a que Sénégal. Ce n'est pas parce que les textes ont été mal écrits, mais c'est parce que nous avons dit une raison personnelle pour Bagna Ligueil, c'est un numéro. Oui, président de la République et l'Assemblée nationale. Il n'y a qu'un seul pouvoir pour le roi. Il y a tant que le roi, il y a tant que le roi. Ben tant que le roi, il y a tant que le roi, il y a tant parce que qui l'a dit, il y a un bon moment, il y a ben tant que le roi, il y a un bon moment. Il y a une manifestation actuellement dans ce pays. Ce n'est pas des inaugurations ou des discours allant dans le sens d'unir tous les Sénégalais. Mais c'est la construction de partis et c'est la vente de cartes de partis. C'est ce que je veux dire. Que ces gens-là censurent le gouvernement. Amna, tu perds moi parce que j'ai investi le Khalif pour.

introduire peut-être une loi comme proposition de loi rejetée par la présidence de la République, voilà, nous t'assurons. Ça peut être, c'est peut-être suffisant pour censurer le gouvernement. C'est peut-être suffisant. Mais vous ne connaissez pas le président de l'autre main, mais des assemblées, je crois qu'il va gouverner avec des décrets-lois. Ou bien des ordonnances, je ne sais pas. Donc, le moment est mais nous, nous, man sama ko ma ñaan nañu situation bi Sénégal toll mu continuer non moi je trouve que ni tous les deux ñom ñep dañu wara def ils ont assez sacrifié le Sénégal 2 ans et quelques le Sénégal pour sur patte Sénégal bu ñu dem bañ leen di label xam nga 240 milliards ñuy fekk ñuy tepp ku ci nak nan label nañu efemina ñow nañu jox nañu là c'est fini pour ce pays il faut dégager ces gens là. Que du côté de la présidente de la République comme de l'Assemblée nationale, il y a le tagalé. C'est en fait la première, la fin de l'introduction. Quoi donc, Hamge and Bufekene Tegoulti Deg toujours. Les conséquences ni les dons. Toi, quel n'est qui de qui n'est pas qui de qui gomme en début de pouvoir. Quel est qui tu souffres n'est non, n'a en d'agmom parce que maintenant je suis un dernier, je suis ma famille. Bon, demain, brigand à gagner de demain. Ku ci nek day xol ban intérêt la ko li jural boba andu intérêt la bu fekkone andu bi nga xamne mom lañu and c'est au nom et les intérêts supérieurs du peuple sénégalais li du meussa mais ce qu'on a vu c'était pas pour les intérêts supérieurs du peuple parce que le peuple souffrait sous Macky Sall et continue de souffrir. Mort, parce que tu souffres Macky Sall, ça, yakar amon. Même si nous sommes, depuis que nous avons Macky, mais quand nous avons mes filles, yakar mon dieu. Hope, espoir, mon amatoun. Espoir au peuple sénégalais. Peuple sénégalais, amatoun yakar. 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désert les sénégalais vont ils rester 40 ans à chercher un dirigeant parfait qui va les pousser vers le développement gisumako je rappelle encore je ne fais pas de politique politicienne j'analyse sujet bi nga xamne mom lañu bay tay mais yow Malick lo bëgg tu poses des problèmes pour censure gouvernement tu poses des problèmes pour la liquidation de l'Assemblée nationale et le troisième point waxo ñu ci dara c'est là fofu lay jëm le troisième point mo gën dangereux bo ñu bay bi rek c'est ce qu'on appelle une coexistence pacifique comme les soldats de la Corée du Nord et de la Corée du Sud dans la comment on appelle ça la zone démilitarisée lol lay nuru quoi dañu xolante ken du reste morom ken du ki comme Pakistan ak Inde etc. L'Assemblée nationale est là de son côté qui représente le peuple parce que la majorité du peuple soutient actuellement le parti majoritaire de l'Assemblée nationale. Et de l'autre côté, il y a la présidence de la République qui est en train de former son groupe aussi pour que la rivalité de Tolo soit là. Donc, c'est ce qui est maintenant, nous, parce que c'est ce qu'on veut, que le gouvernement reste, l'Assemblée nationale, qui est là, il y a des gens qui ont été escarmouches, qui sont des drones, qui sont là, dans des tirs, ben balles de pistolet,

0: 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pouvoir mu do askan wo xamné ni politiquement ils sont pas formés lolo andi li naufrage bi Mali nek lolo ko andi ñak trois éventualités et les trois éventualités moy yi gëna bon ci éventualité yi yalla bind un coup d'état guerre civile ou bien les djihadistes ce sont les trois ennemis de l'humanité actuellement nous devons beaucoup faire attention mais ces gens qui nous dirigent aussi doivent faire attention nous ne leur pardonnerons jamais si ces trois choses là adviennent au pays si ñet yi amé Sénégal buñu leen ko bëssa baal et ils vont marcher sur nos cadavres parce que petit à petit des Sénégalais réveillés des Sénégalais conscients de véritables patriotes sont en train de se regrouper de former ay courriels pour taxaw contre ces gens des gens qui ne veulent pas de pouvoir ni premier ministre ni député ni rien du tout mais qui aiment le Sénégal et qui vont dire à ces gens basta vous nous emmerdez faites marcher le Sénégal ou bien allez vous en gagner bayli seni bay ma ngi 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
0: 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Donc nous ne sentons pas véritablement ab tinkiko ab développement ci réew mi ñuy wax Sénégal ci ni muy doxé ni et la conscience politique des Sénégalais Une conscience politique ne se forme pas dans des écoles, mais c'est dans les relations d'apparenté waxanti moy forcé au askan ci mu conscience cela et askan wi dañu dëkk ci di len nax. Vous savez que l'ensemble du gouvernement tay ji buñ ko censuré won, il va rester 6 mois ñu di len fay. C'est la loi. 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Chaque jour comme ni may dugg ci forum bi non lay woté sénégal. Mais ce qu'on me dit c'est que non seulement sénégal dafa metti mais dañ ci amatul yakar dañu gissatul buntu parce qu'on a tout essayé. Moi je le dis que on n'a pas tout essayé. Des gens qui vont entrer dans le champ sans pour autant wout ci dara bu ñu élection législative ñu ñun dañuy tokkar ñun nek député ci ñu mais des gens qui vont faire pression sur ces députés, des gens qui vont faire pression sur le président ñono groupe de pression lay doon bo xam dana permettre ñu yé askanu sénégal ci nek ne pas entrer en politique comme on entre en religion ou en confrérie ou en daïra. La politique, science, ce n'est pas un don. Politique, science, d'où évangile, d'où Al-Quran. Mais on a transformé le Sénégal, la politique sénégalaise, en don. Il y a des gens qui ont été magi sante yalla defo ne man la rek def ci courier bi agi melne tulle ak malde tristan gal ku ci nek di wax di jema joindrente sen bir di jema xol naka lañu def ligue do ensemble faire des groupes de pression et dire non à ces gens là. 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vous voulez mais vous allez entendre la vérité. La vérité c'est que les sénégalais sont fatigués et yeen sen yonek yeen ak sen famille lepp lu ngeen di def moy ñongal sen bop ñongal sen famille duñ sen compte bancaire fatene askan wi mom mo taxaw ci naaj bi di len woy di len tag ne yeen rek meuna soppi sénégal ngeen ñew wor sénégal. Donc il y a des hypocrites. S'il y a des traîtres, s'il y a des gens qui ont menti au peuple, ce sont ceux qui dirigent actuellement le Sénégal. S'il y a des traîtres, aucun membre du peuple sénégalais n'est un traître. Aucun membre du peuple sénégalais n'est un hypocrite. Je vais les défendre jusqu'à la mort. C'est ceux qui sont devant. Vous caressez dans le sens des fois, ce sont eux les traîtres de la République. Les traîtres de la nation et les traîtres du peuple sénégalais. Il y a le même, nous y a le même.
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4: 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c'est dur c'est très dur c'est le mois d'août j'avais déifié la vie en campagne parce que pour moi c'est ça la vie naturellement j'étais très jeune mais je me suis dit que li moma gëna li parce que fa 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Un gouvernement qui dirige ce peuple, ce brave peuple sénégalais, et qui se fiche pas mal de ces gens qui ne mangent absolument rien, nous leur aillent viande de brousse. Et ils ont le culot d'être à Dakar et de discuter par rapport à Afrique Yo Khamdini. C'est insignifiant. Et certains applaudissent parce qu'ils ne connaissent pas ce que c'est que la faim, parce qu'ils ne connaissent pas ce que c'est. Vivre dans la brousse en période de soudure. 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Je ne fais pas de politique. Je parle d'actes, de choses factuelles que j'ai vécues, que j'ai vues en ce moment. Si vous êtes de Dakar, Thiès, Saint-Louis, Kaolack et autres, y'a qui dem ci magasin yu mag. Peut-être Gorgui. Enseignant-le, avocat-le, juge-le, l'ennemi, quelle que soit la situation climatique ou autre, des jobs salaires. Tu n'as aucun problème. Mais là-bas, de l'autre côté, cette majorité silencieuse, dans les campagnes sénégalaises, ils sont en train de souffrir. 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Ce cas-là, venir lui dire que l'Assemblée nationale et le président de la République n'a pas de jotte, c'est ce qu'il faut. Est-ce que dans vous avez dit que vous avez dit que vous avez dit que vous avez dit que vous pensez à ces gens-là? Chaque jour qui passe augmente la souffrance de ces gens-là dans ce mois d'août. Il y a des gens qui ont commencé à faire. Si vous avez dit que vous avez dit c'est comme ça que nous vivons. Quand vous analysez la situation au pays, pensez à ces gens-là. Ne pensez pas à vous. Vous êtes des princes. Mais nous qui avions vécu dans ces choses-là, nous savons ce que c'est souffrir. Ce que c'est réréré, d'être comme ça, soubassé, n'est-ce pas, n'est-ce pas, nous ne savons pas. Nous ne savons pas. Nous ne laisserons pas ces gens-là. Je ne vais pas employer de gros mots. Je ne vais pas employer de gros mots. Je ne vais pas employer de gros mots. Mais ces gens-là, ce jouet du Sénégal, sous la bénédiction de gars qui n'ont absolument rien compris, nous ne laissons pas. Tuez-moi. N'insultez plus. N'insultez plus. Tuez-moi. Mais je vais soutenir le peuple sénégalais dans les profondeurs. Si dans le bawol les gens se comportent, qu'est-ce que vous allez dire de ceux qui sont dans le pays Bassari, à Kédougou, dans les villages de l'est du Sénégal, dans les villages du nord du Sénégal? Donc, loin des Khalatignons. Loin des Khalatignons. Vous croyez que ces gens-là, eux, ils ont un certain temps. Top. Mais nous, nous avons un certain temps. On a faim. On souffre. Je ne veux pas utiliser Yannicky, mais je suis déçu. C'est dégueulasse ce qui se passe au Sénégal. Au moment où les Sénégalais sont des yak, des rochis, des gens qui sont des gens, des gens qui sont des gens. Dérégé.
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0: 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Je suis déçu et je suis ému quand certains se lèvent pour dire certaines choses parce que xamuñu Dakar lañu yaro xol magge xamuñu mais je suis déçu ñi jité Sénégal ndef saxalen upp njariñ ndef mo len 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fi nek bay souffrir bay xalat suñu mbokk nek ci all bi moi je suis un villageois de la campagne et je revendique cela. C'est pas du côté de mes parents. Mes parents étaient dans de grandes villes avec des jobs de j'avais choisi de vivre avec mes grands-parents, mes oncles et autres. Dans la tradition wolof, l'enfant doit être dressé, domestiqué et élevé par ses oncles. Et j'ai suivi cela alhamdoulillah. 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Ceux qui sont dans l'Assemblée nationale, ceux qui sont la présidence de la République, sont les traîtres de la République. J'entends souvent ces mots utilisés dans ce forum, mais les véritables traîtres, avec T majuscule, c'est ceux qui nous dirigent. Les véritables hypocrites, avec H majuscule, c'est ceux qui nous dirigent. Le peuple n'a rien fait. Nous voyons nous, sommes dans le tchanach, nous n'avons pas fait le faire. Voilà, nous n'avons pas fait le faire. Nous n'avons pas fait. Vous ne savez pas cela. 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Nous vivons le temps de l'esclavage et le temps de quoi? 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C'est un thème extraordinaire, je crois que ni les gars vont continuer le débat par rapport à cela. 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
1: 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début mais donner à un premier ministre à fonds spécial c'est la première fois. C'est vrai, hein? Ce que Aliou Ndiaye a dit est vrai. C'est la première fois. Donc, Ousmane Sonko a été nommé, n'a pas été élu. Il a été nommé. qu'il a nommé le président de la République. Dans sa faiblesse, il a dit que les fonds spéciaux, le premier ministre. Man, comment vous avez dit que vous avez dit que vous avez dit que vous avez dit que vous avez dit que vous avez dit. Mais qui est responsable? Moi, qui signe? Qui signe l'ordre? Pourquoi moi responsable? Et c'est Diomaye Faye. Quand quelqu'un nous l'a attaqué, quelqu'un nous l'a attaqué. Les Sénégalais peuvent continuer comme ça, mais ce sont des gens qui vont contribuer. Si tasse guignol n'arrête pas ses réunions, ils seront responsables, aussi bien responsables que le président de l'Assemblée nationale ou le président de la République. Ne dites rien à Ousmane Sonko. Il n'a rien fait. Il n'a fait que recevoir de l'argent du président de la République, qu'il a signé. Moi, je signe Khalidou Guen du Trésor public, le président de la République. Donc, moi, et j'espère que nous présentons en 2029, parce que nous gagnons même de nous voter. Allahu Akbar. Non, je ne regarderai même pas carte de Moko. Je suis actuellement à la recherche de candidats, mais à mon goût, 2029 de votre soirée. À moins que deux ans, il y me convaincre que nous devons changer, il veut travailler, il veut travailler au Sénégal. Je vais reconsidérer les morts, mais actuellement, je ne vais pas mettre quoi. Demain, je vais mettre.
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1: 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La caisse, le budget de la primature est différent de la caisse noire. 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spéciaux dans ces fonds spéciaux président bi am na ci premier ministre bi am na ci président de l' assemblée am na ci loolu c' est différent du budget de la présidence de la république et de la primature. La primature a 9 milliards pour son fonctionnement parce que ñoom c'est pas un ministère chargé c'est pas un ministère qui est chargé c'est un ministère qui contrôle en amont et en aval le président de la république sa politique générale coordonnée avec la politique générale qui a été déclinée par le premier ministre ñu gënal leen 9 milliards donc loolu lii waa ji di wax non lui il s' est trompé 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Alhamdulillah, bima déggé lool sax pour que léral ko que je ne dirai pas ça, je ne l'ai pas dit et je ne dirai jamais. Merci. 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Je suis déçu et je suis ému. Quand certains se lèvent pour dire certaines choses parce que xamuñu Dakar lañu yaro xolam magi. Xamuñu. Mais je suis déçu. 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Je vous rappelle que vous allez prendre des armes. C'est la mine contre nous. Mais prenez des armes. Si vous voulez nous faire souffrir, vous allez souffrir. Moi, je suis un villageois de la campagne et je revendique cela. Ce n'est pas du côté de mes parents. Mes parents étaient dans de grandes villes avec des jobs, mais j'avais choisi de vivre avec mes grands-parents, mes oncles et autres. Dans la tradition wolof, l'enfant doit être dressé, domestiqué et élevé par ses oncles. Et j'ai suivi cela, alhamdoulilah. Yermane de Bima Wara Amtsama Askan, d'ailleurs, Mbaba Maïdou Gitibirso. Ceux qui sont dans l'Assemblée nationale, ceux qui sont la présidence de la République, sont les traîtres de la République. J'entends souvent ces mots utilisés dans ce forum, mais les véritables traîtres, avec T majuscule, c'est ceux qui nous dirigent. Les véritables hypocrites, avec H majuscule, c'est ce qui nous dirige. Le peuple n'a rien fait. Nous sommes tous les gens qui ont nous avons un fil de fer. Nous avons un boum 10. Vous ne savez pas cela. Nous avons un arrondissement. Nous avons un place de la ville. Nous avons un rio qui est parce que nous avons un défi, nous avons un défi. 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
7: 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Bon, c'est un débat. Des fois, il faut que nous voyons la pression. Nous n'y restons tout. Mais Jimmy, ce que je veux dire, c'est abdiquer. Il y a des gens qui ont dit qu'ils ont été rectifiés au Sénégal. Jimmy accompagne les gens qui ont été rectifiés parce qu'ils ont été rectifiés. kenn mënu ci ñom dara donc moi je crois que yow melo non tu es un intellectuel et tu vas agir comme tel. Tu vas agir comme tel. Je n'essaie pas de te récupérer, je n'essaie pas de jeter des fleurs. On a partagé un milieu pendant presque une décennie. Je connais tes pensées et tout. Mais je veux te dire que nous, surtout, c'est une compagnie qui a ramené nous, nous sommes au Sénégal. Et faire de l'art et pionnier, nous devons être. Pionnier pour que les Sénégalais puissent choisir le camp ou le camp ou le bré. Mais juste, donner les prérequis pour un choix politique. L'homme doit donner l'idée du peuple intellectuel, permettre au peuple de savoir comment choisir politiquement. Mais bon, que Anatole Baye Demba, je suis dit que je suis dit que je suis dit que c'est ce que les Sénégalais font. Est-ce que l'on l'a dit? Mon à mon sens, les Sénégalais vont nous connaître. 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Donc, comment les deux soient, expliquez-nous. L'an, moi, voilà, nous, voilà, définons quoi. Déjà.
5: 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Oh, soit on publie, il n'a publié. Il n'a de sa déclaration, il n'a de déclaration, c'est définitif. 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

l'alma mia, à la frontière de ces États, près de Kita, dans l'actuelle République du Mali. Le 2 avril 1882, eut lieu la grande bataille de Woyoweyankan. Malgré l'intervention de l'artillerie coloniale, Kemebouréma et ses hommes mirent les troupes coloniales en déroute.

ça la technique de la guerre populaire. Ces colonnes légères tenaillaient l'envahisseur, disparaissaient brusquement pour surgir de nouveau en pleine nuit, à l'aube ou en plein jour, semant la terreur dans les rangs de l'armée coloniale. Ainsi, par la guérilla, ils prirent successivement échec à Borny-Devor. Dalieni.

à la faveur d'une brume épaisse, un détachement français que les sopas de la mamie prirent pour des négociateurs pénétra par surprise dans son camp à Guélémo et le fit prisonnier. Celui qui, pour libérer sa mère, s'offrit comme esclave. Celui qui, pendant 16 ans, lutta farouchement pour préserver la liberté et la dignité de son peuple. Celui dont le seul nom semait la panique dans le camp de l'envahisseur fut déporté au Gabon dans une île de Logoué où il devait s'éteindre le 2 juin 1900. Morifindian Diabaté, grand capitaine et grand conseiller de l'armamie, a été son fidèle compagnon des jours de gloire et des jours sombres. Volontairement, il suivit l'armamie dans son arbitraire exil gabonais, après la disparition de celui qu'il s'était choisi comme ami. Il ne retourna pas en Guinée, bien qu'il en eût la possibilité. Il creusa sa propre tombe à côté de celle de l'empereur, pour qu'après sa mort, on l'y enterra. Démontrant ainsi à la postérité la valeur d'un serment et ce que doit être amitié. Ils ne sont pas morts, ces héros, mais ils ne mourront pas. Après eux, d'audacieux pionniers reprirent la lutte de libération nationale qui, finalement, triompha sous la direction d'Ahmed Sékou Touré, petit-fils de ce même Almami Samori. 29 septembre 1958, la révolution triompha, nous vengeant définitivement de cet autre 29 septembre 1898, date de l'arrestation de l'empereur du Wassoulou, l'Almami Samori.

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